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2: Sur le portail Medium, le musicien Jérémy Apt a publié une réflexion sur l'appropriation culturelle. En partant du principe que s'approprier, c'est faire sien, il a tout de suite vu l'apprentissage d'une langue ou l'initiation à une musique d'une autre culture comme autant de gestes créatifs. Mais alors qu'un monde sans appropriation serait donc un monde où les cultures resteraient cloîtrées autour de leur foyer d'origine respectif, l'appropriation d'une culture qui n'est pas sienne peut se trouver beaucoup moins appropriée quand elle devient affaire d'extraction ou d'expropriation. Avant d'aller à la rencontre de Jérémy Apt et des questionnements qui l'accompagnent quand, depuis Marseille, il joue du gamelan baliné au sein de l'ensemble Le Rêve de Polyphème, ce métaclassique s'approprier vous propose d'écouter, en vis-à-vis, la compositrice japonaise Misato Mochizuki et le compositeur français Olivier Calmel qui, en plus de publier leurs œuvres tous les deux aux éditions Archipel, partagent le point commun d'avoir été invités à composer pour le koto, un instrument traditionnel japonais que Misato Mochizuki n'a pas cherché à manier de manière traditionnelle, pendant qu'Olivier Calmel devait d'abord faire connaissance avec le koto pour composer la légende de Kaguya-hime.

0: Olivier Calmel, c'est pas tant vous qui avez été au coteau que le coteau qui est venu à vous.
1: Oui, tout à fait. Alors, évidemment, quand on découvre un instrument pour lequel on n'a jamais écrit et sur lequel on a peu de références, en ce qui me concerne même pas du tout de références, ou alors une référence vaguement occidentale du compositeur ou même du néophyte plutôt qui en a entendu de ci de là dans des pièces traditionnelles, qui connaît la sonorité mais qui ne connaît rien d'autre que cette sonorité que tout le monde connaît, et bien évidemment faut tout

0: nier leur instrument vers votre esthétique, sauf que vous, quand vous vous emparez de cet instrument, vous en profitez pour aller ailleurs, justement.
1: Tout à fait. Alors, ça marche dans les deux sens. C'est-à-dire oui. que la facture de l'instrument et les techniques de l'instrument et ses possibilités et ses impossibilités nous forcent à nous poser des questions et, de ce fait, influent à la fois sur l'esthétique et finalement sur la finalité de l'œuvre. On peut venir avec un tas d'idées préconçues sur la façon dont on va générer, je dirais, les forces, moi j'appelle ça les forces d'énergie, en fait, de la pièce, avec le climax, avec une forme. Moi, je réfléchis beaucoup à la forme. Mais en fin de compte, tout ça n'a de véracité qu'au regard de ce qu'on va apprendre au fur et à mesure de la capacité de l'instrument. Indépendamment même de la capacité de l'instrumentiste.
0: Et ça, vous l'apprenez comment ? Par aller-retour entre des ébauches que vous soumettez aux instrumentistes ou bien à force de vous-même vous projeter dedans ?
1: Alors non, dans un premier temps, vraiment à la lecture et à l'écoute de pièces qui existent déjà.
0: D'accord.
1: Ça, c'est vraiment...
0: Par découverte du répertoire.
1: Ouais. Exactement, découverte du répertoire, que ce soit du répertoire traditionnel ou du répertoire de création. On me communique des partitions existantes, on me communique des enregistrements, éventuellement la soliste m'en joue en direct, ouais. De manière à ce que je m'en rende compte de ce que c'est que jouer cet instrument. Et il me faut plusieurs semaines avant de vraiment d'appréhender, d'imaginer, d'avoir un imaginaire sur ouais. un instrument qu'a priori, au départ, je ne connaissais pas du tout.
0: Donc voilà. Il se déploie, oui, c'est ça, à la découverte de son répertoire. Quant à la façon d'en jouer, vous avez l'impression d'avoir dû l'apprendre en quelque sorte, pour pouvoir la noter ?
1: Oui, oui, complètement. Complètement. Et alors, par exemple, dans le cas du koto, ça commence déjà par le choix de l'accord. C'est un instrument dont l'accord est fixe
0: ouais.
1: à un instant T. Alors, il y a des instruments, évidemment, comme ça dans la culture occidentale, hein, mais du fait qu'il y a un nombre de cordes très limité, d'une part, d'autre part, que les chevalets, une fois posés, vont pas être redisposés complètement en 3 secondes, il faut bien déterminer un univers harmonique, déjà, qui est assez fixe. Alors évidemment, ça peut expliquer un certain nombre d'esthétiques d'ailleurs traditionnelles, mais quand on décide de jouer sur la pentatonique, avoir 13 cordes finalement, puisque moi j'ai écrit pour couteau 13 cordes, n'est pas en soi un énorme problème, mais il faut l'avoir intégré dès le début. Et quand on décide d'écrire autre chose que de la pentatonique, ce qui est mon cas, là ça demande une réflexion un peu plus longue. Voilà, donc 13 cordes, une hauteur déterminée et une seule, un chevalet identifié et ne bougeant plus, sauf à la marge, au cours de l'œuvre, si on calcule bien, ça vous fait 13 notes. Mais 13 notes, contrairement à la harpe occidentale, sans les octaves. À la harpe, quand on décide d'un accord, les pédales permettent de déterminer, pour un accord donné, que tous les dos vont être bémol ou bécard, sur les 8 octaves. Au koto, on n'a pas 8 octaves. En fait, on a 13 notes, 13 cordes, pointe à la ligne. Donc ça, il faut imaginer qu'en termes de résurgence harmonique, de complexité, de possibilité même de modulation, etc., ça conditionne vraiment de manière extrêmement stricte l'environnement harmonique.
0: Parce que vous êtes un genre de compositeur à, avant même de poser une note sur le papier, savoir dans quelle couleur harmonique vous allez évoluer, ou bien vous vous laissez prendre par ce qui vient ?
1: Non, alors je dirais pas ça. Par contre, pour un instrument que je ne connais pas, je suis obligé de vraiment creuser la question de ses possibilités techniques et notamment donc évidemment de ses possibilités harmoniques.
0: Ah, c'est ça, d'avoir visité la palette avant de vous projeter.
1: Ouais. Exactement. Alors c'est pas forcément le cas. C'est vrai qu'il y a beaucoup de mes collègues qui auront tendance à faire une vraie nomenclature avec, par exemple, dans le cas des bois, une quasi exhaustivité des multiphoniques, des doigtés, etc. Ça, c'est pas trop mon cas. Parce que sur les instruments que je connais bien, je vais d'abord chercher l'expressivité pour ensuite trouver les meilleurs moyens techniques qui vont permettre de la déployer. Mais je ne vais pas faire un alphabet, si vous voulez, de tous les instruments pour lesquels j'écris. Ça, ce n'est pas une démarche qui

Voilà, un vrai amour du motif, de la mélodie. J'aime ça, même si peut-être aujourd'hui ça peut paraître dans certains cas désuet, voire même du leitmotiv quasiment. Mais pour autant, sur les instruments vraiment particulièrement inconnus,

0: découvrir. Là, je suis un peu obligé quand même, en tout cas c'est la démarche que j'ai, de me faire un alphabet. Même un alphabet minimum, mais de manière à avoir une idée de, un peu de la palette. À la fois des modes de jeu, il y en a beaucoup.
1: Alors oui, parlons-en, parce que là on a parlé effectivement de la gamme, disons, et les modes de jeu sont vraiment... hors Occident, ou il y a des points même.
0: Non, non, complètement. Ils sont vraiment. C'est pas des choses qu'on connaît. Alors ni dans la terminologie.
1: On peut même pas mettre dans des mots italiens.
0: Alors en fait, il y en a beaucoup qui concernent le fait de tirer ou d'appuyer sur la corde.
1: Ok.
0: Alors on comprend bien que le fait d'appuyer, le fait de tirer, on va raccourcir la corde. Le fait d'appuyer, on va donc la tendre. Donc, enfin la rallonger. Donc de fait, on comprend bien que dans un cas, on va un petit peu augmenter le tuning et dans l'autre cas, on va un petit peu le baisser. Bon. Donc ça, c'est des choses qu'on connaît à peu près dans tous les instruments occidentaux, qu'on pratique pas forcément exactement comme ça. Ensuite, il y a des modes de jeu qui concernent. Alors chacun a un nom très précis, qui est même déterminé, puisque le koto, c'est un instrument qui est traditionnel, mais qui est aussi qui est utilisé dans des cas sociaux très précis. Et donc, les modes de jeu Ato, Oshi, Yori, Hiro, etc., alors je le dis à la française, pardonnez-moi, ils ont tous également un sens social, un sens par rapport à la démarche. Voilà, c'est un instrument qui dont le contexte social est très important. Donc, après, il y a des choses qu'on connaît, comme par exemple ce qu'on appelle le PIDS, évidemment les harmoniques, qui sont pour le coup des harmoniques d'octave, qu'on connaît très bien, tout ce qui est son muté, tout ce qui est percussion. Alors, évidemment, le koto étant bon an mal an un gros bloc de bois, la sonorité de percussion que vous avez sur un koto n'est pas du tout celle que vous avez sur une contrebasse ou sur un violoncelle quand on joue des modes de jeu de percussion, donc c'est très différent.
1: Mais dans votre table de modes de jeu, là, je vois par exemple des notes qui ont une hauteur de départ et une hauteur d'arrivée, par exemple.
0: Ici ?
1: Ouais.
0: Oui, tout à fait. C'est ce que je disais. Il s'agit là, par exemple, Ato Oshi, il s'agit d'appuyer sur la note, ce qui va là, techniquement, rallonger la corde et donc baisser la note d'autant. Voilà. Et donc, en fait, vous avez possibilité, là, c'est vraiment appuyer ou tirer la corde. Et donc, ça permet de... Voilà. Ensuite, vous avez des ornementations. Par exemple, Tsuki Hiro, qui est une ornementation, en fait, correspondant à peu près à une... qu'est-ce qu'on pourrait... Un mordant, en fait. C'est l'équivalent d'un mordant.
1: Ah oui, sauf qu'il est noté de telle façon que ce serait comme un trémolo qui s'arrête avant d'avoir... devenir une battue, quoi.
0: Oui, c'est ça. Ouais. C'est ça. Donc, il y a vraiment l'équivalent, en fait... quasiment toutes nos ornementations, mais elles ont des noms différents, en fait. Et puis, bien évidemment, ces modes de jeu sont ensuite à contextualiser, parce qu'on peut se faire un grand catalogue, un grand alphabet, mais in fine, ce dont il s'agit, c'est vraiment, c'est véritablement d'expressivité. C'est qu'est-ce qu'on veut dire, qu'est-ce qu'on veut produire comme énergie, qu'est-ce qu'on veut produire comme sentiment, c'est ça dont il s'agit. Et c'est vrai que c'est un instrument qui, moi, ce qui m'a frappé dans le koto, c'est un instrument extrêmement expressif. Les possibilités d'ornementation sont telles que c'est un instrument qui chante tout le temps. Ça, c'est assez fascinant.
1: Mais alors, quand vous dites avec appréhension et en même temps avec une envie de vous approprier, cette appropriation, à quel niveau est-ce qu'elle devient acceptable ou viable ?
0: À partir du moment où on a fait la paix avec soi-même.
1: Ah oui, donc ça crée du démêlé quand même.
0: Ah oui, nécessairement, mais j'ai envie de dire à chaque fois qu'on écrit de la musique, en vérité, quand on a commandé un concerto pour violoncelle, qu'est-ce qu'on peut écrire avec après Dutilleux et Shostakovich, finalement, on devrait peut-être ne rien faire, il faut accepter l'idée que on a peut-être une toute petite et modeste pierre à porter à l'édifice et que ça vaut ce que ça vaut, mais qu'on est très heureux de le faire finalement et on fait la paix avec soi-même. Quand on appréhende des instruments ou des univers sonores qui sont ceux de pays lointains, millénaires et avec une culture extrêmement riche qui nous dépasse complètement, pour moi il n'y a qu'une seule approche, c'est être honnête, c'est-à-dire sur le temps qu'on va pouvoir y consacrer pour l'appréhender, qui est souvent court, même si c'est quelques mois, vous vous rendez bien compte que c'est très court, et le fait d'avoir suffisamment passé de temps pour quand même en faire quelque chose de personnel, et ça c'est quand même ce qui est le plus important.

0: C'est un extrait de Suikin Kutsu, qui est une pièce donc pour koto et alto, interprétée respectivement par Miko Miyazaki et Violaine Despérou. Une pièce de Misato Mochizuki. Alors, Olivier Elmen, je vous aurais pas dit que la compositrice est Misato Mochizuki, donc compositrice japonaise. Est-ce que vous l'auriez deviné, à votre avis ?
1: Non.
0: Ah oui.
1: Soyons honnêtes, non. Mais c'est un nom que je connais.
0: Oui.
1: Pourtant. Mais non. J'aurais pas pu le deviner. J'aurais même pas forcément pensé.
0: D'accord. Donc ça veut dire que jouer du koto, il n'y a pas de manière japonaise d'en jouer ou
1: Ah si, certainement, mais je ne suis qu'un humble occidental découvrant un univers qui est millénaire.
0: Ah oui, d'accord, dans ce sens-là.
1: Donc, ouais. Non, de la même manière, quand on m'a commandé un opéra sur une réduction du Ramayana, vous doutez bien que j'ai employé des modes d'Indunastie, des choses vraiment propres à la musique d'Inde du Nord ou d'Inde du Sud, mais j'ai fait ça avec beaucoup d'humilité, et avec une grande appréhension, évidemment, et ça m'a pris beaucoup de temps à m'approprier suffisamment pour en faire mon langage. Mais il va de soi que je ne fais pas de musique ethnique et que je ne perçois pas la musique ethnique. En fait, je perçois la musique telle qu'elle est, sans finalement, avec peu de références, si vous voulez, avec même aucune référence véritablement exotique. Voilà, je perçois ça comme j'entends que c'est du koto, l'alto évidemment, qui joue en harmonique. Non, j'ai pas, et c'est même un choix délibéré quasiment d'avoir peu de références de manière à ne pas perturber le plaisir immédiat d'un univers sonore nouveau.

0: Misato Mochizuki, comment c'est tramé le travail avec le trio George Sand?
1: J'ai rencontré Anne-Lise d'abord pour la première fois à l'occasion de cette commande.
0: Anne-Lise Gastaldier, ouais.
1: Oui. Et l'idée, et si Mozart avait voyagé au Japon, cette idée est intéressante. Mais j'ai tout de suite été séduite par la façon dont elle imaginait et menait ses projets jusqu'à là. Des concerts construits autour d'un thème où elle faisait dialoguer des œuvres nouvelles avec des pièces existantes. Mais aussi des disques CD pensés comme de vrais objets artistiques où se mêlent création littéraire et enregistrement et art visuel. Et la manière dont elle en parle est aussi passionnante et presque mignonne. Et après ça, à part l'effectif et le thème, je n'ai pas eu le sentiment qu'il y avait des contraintes particulières parce qu'elle m'a laissé complètement libre.
0: Ah oui.
1: Ouais. Mais en revanche, avant et après la commande et à l'occasion des concerts, nous avons eu beaucoup d'échanges, et à la fois musicaux et humains. Ça m'a vraiment touchée parce que même si ça peut sembler évident, mais c'est en réalité assez rare.
0: Quel risque est-ce qu'on prend quand on sort le coteau du contexte de la culture japonaise?
1: Je ne pense pas vraiment qu'il y ait un risque particulier, non seulement pour koto, mais d'autres instruments japonais aussi. Au contraire, je dirais même que ça peut être une forme de libération.
0: Ouais.
1: Parce que beaucoup d'instruments traditionnels japonais intègrent déjà dans leur mécanisme et technique de jeu des systèmes qui produisent des sons avec du bruit, des timbres que l'on associerait des certaines techniques étendues de la musique contemporaine. Donc, du point de vue de timbre, ils peuvent être considérés comme très contemporains, voire radicaux. Mais se détacher de ce que l'on appelle le contexte culturel, c'est-à-dire du type d'ensemble dans lequel l'instrument est joué, de la nature des lieux ou des situations dans lesquelles il intervenait, ou encore de sens attaché à certains gestes ou clichés, par exemple un trémolo de koto évoquant le murmure de l'eau, quelque chose comme ça, ainsi que des systèmes d'accords traditionnels. Donc détaché de tout ça peut justement ouvrir un espace de liberté.

0: Comment est-ce que vous avez vécu la transcription de la sérénade de Don Giovanni par Jean-Michel Ferrand?
1: Non, mais j'ai trouvé ça bien. Hein. Mais
0: ouais.
1: Oui, mais ça m'a semblé être une sorte de modèle de genre. Parce que si l'on prend cette pièce originale et qu'on l'adapte à cette formation, je pense qu'on aboutirait probablement dans les grandes lignes à quelque chose comme ça.
0: Ah oui.
1: Oui. Parce qu'il a été imposé, cette formation.
0: C'est ça.
1: Oui. Donc voilà, si moi-même j'imagine cette pièce, et puis pour telle formation, ça va être à peu près comme ça.
0: Oui.
1: Je pense.
0: Ah oui.
1: Ouais, il n'y a pas forcément la technique spéciale de Koto, mais en même temps, en imaginant certaines techniques spéciales de Koto, mais qu'est-ce qu'on peut faire avec
0: oui.
1: cette musique tellement connue ouais. Donc je pense que c'est un peu difficile. Hein.
0: Après, c'est pas parce que l'instrumentation est interculturelle ouais. que l'esthétique de la musique qu'on fait avec cette instrumentation doit l'être.
1: Oui, mais dans ce cas, il y a la pièce originale.
0: C'est ça.
1: Qu'on peut pas ajouter, en plus Mozart, donc on peut pas ajouter autre chose, on n'ose pas, je pense. Hein.
0: Qu'est-ce qui échappe ou échappera toujours aux Occidentaux quand ils écoutent du Koto?
1: Ben, c'est un peu ça ce que j'ai dit tout à l'heure,
0: oui.
1: c'est-à-dire voilà telle connotation. Enfin, il y a beaucoup de connotations dedans. Enfin, surtout quand on entend
0: ah oui, d'accord.
1: Le jeu de Koto plutôt classique, il y a quelques
0: figuralismes.
1: Oui, par exemple quelques trémolos. Ah, ça doit être à côté de la rivière. Enfin, on imagine tout de suite. Tel jeu signifiait ça, puis on peut imaginer quelque chose tout de suite, mais peut-être que ça.
0: Mm.
1: Ça peut être difficile d'être compris ou imaginé instinctivement par les étrangers.
0: Ça veut dire qu'il n'est pas forcément en soi inapproprié de l'utiliser avec des modes occidentaux?
1: Ah, mais justement, si c'était vraiment inapproprié, je pense que l'instrument n'aurait pas été conçu de cette manière, parce que ça permet de changer l'accordage très librement.
0: Ah oui.
1: Donc voilà, je pense que c'est déjà fait pour ouvrir un peu pour des mondes différents.
0: Pour être tout terrain.
1: Je pense, ouais, oui, je pense. Ouais.
0: Cette transcription de Jean-Marie Ferrari, vous trouvez pour le coup qu'elle n'exploite pas assez les possibilités du Koto, justement parce qu'elle les ramène en zone occidentale avec la partition de Mozart?
2: Oui, alors après, non, moi je trouve ça très intéressant, mais c'est pas ce qui m'intéresserait, comment dire, de... Enfin, c'est pas ce que j'écouterais si j'ai envie d'écouter du Koto.
0: Oui, parce que justement, ça n'exporte pas tant que ça, l'instrument pour lui-même.
2: Exactement, ouais. Exactement. Alors, on retrouve quand même les idiomes hein, du Koto, avec cette expressivité,
0: oui.
2: Voilà, qui est très particulière, les ornementations, et évidemment que c'est en cela unique. Après, bon, c'est presque un exercice de style. Moi, je ne suis pas très sensible aux exercices de style, pour être honnête.
0: Ouais.
2: Ce n'est pas vraiment ce qui m'intéresse le plus. Mais la sonorité du Koto, maintenant, je la connais bien. Et c'est vrai qu'elle a quand même toujours quelque chose d'unique, à la fois à l'attaque, aux ornements, et puis dans la résonance aussi. C'est un instrument qui ne résonne pas comme ce qu'on a l'habitude, pas du tout comme une harpe ou comme un cymbalum. C'est vraiment très différent.
0: Précisément, est-ce que le plaisir de l'exotisme du grain a fait pour vous diversion dans votre façon, par exemple, je sais pas, de projeter la longueur d'une phrase? Est-ce que c'est aller jusqu'à vous emmener dans des carrures assez inattendues pour vous?
2: Oui. Mais pour deux raisons.
0: Ouais.
2: La première, précisément, effectivement, vous avez raison sur le par rapport à l'instrument lui-même, qui m'a imposé de raisonner différemment. Et que quand modulation il devait y avoir, ou quand modulation j'entendais, je ne pouvais pas l'envisager de la même manière que si j'avais un instrument polyphonique occidental. Sur lequel, c'est pas qu'on se pose plus de questions, mais encore une fois, par exemple, le piano, tout est possible, tout est, entre guillemets, facile, tout est entendable. Et donc, on n'a plus de limites. Là, il y avait évidemment les limites techniques. Et puis, l'autre aspect, c'était aussi la forme, puisque la pièce qu'on m'a commandée est une forme très courte et qui devait raconter une épopée assez longue, en fait, en 5 minutes.
0: La légende de Kaguya.
2: La légende de Kaguya Hime, voilà, qui est une des grandes histoires folkloriques japonaises, très connues, la princesse Kaguya, la première œuvre de fiction en prose de la tradition littéraire japonaise. Et donc, évidemment, il fallait que je parcours l'ensemble de l'histoire en 5 minutes. Donc, ça, j'ai choisi 4 tableaux, ce qui est vraiment très, très rapide, très court. Et donc, j'avais ces deux contraintes-là. De ce fait, effectivement, j'ai pris des ellipses plus courtes que d'habitude. Et ça a donné, évidemment, quelque chose qui est assez inhabituel chez moi.
0: Qu'est-ce que vous avez pensé alors de la pièce d'Olivier Calmel ?
1: Olivier Calmel, oui, quant à... Oui, c'est ça. Je ne suis pas certaine de la relation entre le titre et la musique.
0: Ah !
1: Ouais, mais je trouve que c'est une très belle pièce. Qui met vraiment en valeur les caractéristiques du koto. Bah, on pourrait sans doute aussi la jouer à l'harpe,
0: oui.
1: Mais le koto, en pinçant les cordes avec les onglets, permet une palette de timbres plus tranchée, plus incisive, et dont les contrastes sont ici exploités de manière très efficace.
0: Oui, parce que je crois qu'il a été précisément cherché dans les harmoniques du koto des choses qu'il ne pouvait justement pas faire avec la harpe. Enfin, il était soucieux de, sur cette pièce-là de se distinguer.
1: Mais ça peut se jouer assez facilement à l'harpe aussi.

0: Moi, je connais pas assez Olivier Gross.
1: Ouais.
0: Et là, pourquoi c'était intéressant? Parce que tout en utilisant des techniques de jeu traditionnelles de coteau, mais à la fois, on est entraîné vers un univers sonore tout à fait différent. Peut-être à l'esprit de deep listening, peut-être ce qu'elle a dit. Mm. Bah, ce qui est vraiment, vraiment fascinant. J'étais complètement comme ça.
1: Ah oui,
0: attirée. Ouais. Oui, oui. Et voilà. C'est très immersif.
1: Ouais.
0: Ouais, j'ai trouvé. C'est pas évident la combinaison de coteau accordéon, mais je me demandais s'il y a d'autres instruments. Ou bien le coteau, ça peut se jouer avec l'archet aussi.
1: Ah oui.
0: Donc je me demandais mais comment elle utilise l'instrument. C'est tout à fait possible hein, de jouer une main avec l'archet et de tirer comme ça, et puis d'autres mains, une autre main pour pincer.
1: Parce que l'image de la pochette laisse penser en une installation électronique, comme si elle avait greffé un térémin sur le coteau.
0: Oui, c'est vrai. Ah ouais, je sais pas. Mais je pense, j'imagine, forcément, il y a un traitement, et, ou bien est-ce que c'est une bande? Je ne sais pas du tout. Mmh. Mais il y a parfois, j'ai entendu le son très grave. Et donc, je me demandais si c'était vraiment coteau classique de 13,
1: ah oui.
0: 13 cordes, ou bien avec 20 cordes, 20, 25, enfin... De plus en plus, il y a des coteaux un peu plus grands.

0: Mais c'est vraiment très intéressant. Non, mais Koto, c'est vraiment intéressant, hein, parce qu'on peut, là maintenant, surtout, il y a plusieurs cordes, donc on peut faire un cordage très, très varié. Et je pense que c'est intéressant parce qu'il y a un instrument, j'ai oublié le nom, mais Halipach a inventé à partir de Kithara de la Grèce antique. Il a fabriqué quelque chose qui ressemble beaucoup à Koto avec beaucoup de cordes différentes. Et comme ça, évidemment, il a essayé sa gamme de 43 tons de gammes différentes. Et ça, c'est vraiment intéressant. Et ça, donc, comme je t'ai dit tout à l'heure, Koto est très ancien comme instrument, mais aussi très contemporain dans ce sens-là. Évidemment, ce n'est pas le même Koto, parce qu'au début, Koto ne portait que juste 5 cordes. Et ça, c'est surtout pour jouer à côté de ton oreille. Donc, c'est plutôt pour instrument à méditation, pour soi.
1: Mais à partir de quand est-ce qu'on y a ajouté autant de cordes ?
0: De petit à petit. Ouais. Mais déjà, Koto classique qu'on appelle aujourd'hui, c'est le 13 cordes. Et ça, je pense que c'était à l'époque, ben, quand même, ça fait, je ne sais pas combien de temps, mais deux centaines.
1: D'accord.
0: Je sais pas. Mais à partir du 20e siècle, petit à petit, il y a eu d'abord le Koto basse de 17 cordes. Donc voilà, on a joué apparemment très souvent avec 13 cordes en tant que Koto normal, classique, et avec basse Koto de 17 cordes. Mais petit à petit, ça commence à fusionner et Koto à 20 cordes, et puis ensuite 25, 30, etc. Mais là, petit à petit, il n'y a pas. Enfin, c'est pas. Il n'y a pas tous les cotoïstes qui sont capables de jouer. Hein.
1: Mais est-ce que ça veut dire que plus on a ajouté des cordes, plus aussi se sont développés des usages alternatifs aux usages traditionnels ?
0: Je pense, parce que déjà, la gamme que tu peux utiliser, enfin, tu peux fabriquer, c'est différent. Parce que si. Koto aussi, il y a 13 cordes, c'est 13 sons. Fondamentalement, même si on peut moduler un peu en appuyant les cordes, mais fondamentalement, il n'y a que 13 notes, 13 hauteurs. Mais si il y a 25, 30, évidemment, on peut utiliser le registre plus large et puis aussi des intervalles plus compliqués.
1: Mais il y a des accordages autant qu'il y a de cotoïstes ou quand même il y a un accordage conventionnel ?
0: Oui, accordage conventionnel classique, ça existe, ouais. Mais ça sonne vraiment à la japonaise,
1: hein, ouais.
0: Que vous connaissez un peu pentatonique, etc. Ouais. Mais curieusement, ça ressemble beaucoup aussi à des gammes de Grèce antique.
1: Ah oui.
0: Ouais, ça je trouve ça intéressant.
1: Ouais, ouais.
0: Ouais.
1: Mais à vous entendre parler, il a toujours été un instrument expérimental en fait.
0: Oui, je dirais ça, ouais.
1: Ouais.
0: Ouais. Des instruments japonais sont tous un peu comme ça, shamisen aussi, parce qu'il y a vraiment, dans le shamisen, il y a cette mécanisme qui fait vraiment zzz, comme ça, comme sitar. Et aussi à la manière de jouer, il y a beaucoup de côtés percussifs de différentes sortes. Et puis shakuhachi aussi, évidemment, ouais. Avec la manière de mettre le souffle, ça fait énormément de bruit ou harmoniques différentes. Ouais. Donc on dit un son, ichion jobutsu en japonais, ça veut dire littéralement un son devenir Bouddha. Et c'est-à-dire on entend beaucoup de choses dans un son. Dans un son, il y a un cosmos. Donc ça, c'est un peu bouddhiste aussi. Donc voilà, il y a beaucoup de choses dans un son.

0: Jérémy Apt, qu'est-ce que vous entendez dans cet enregistrement?
1: En tout cas, on entend des instruments à cordes, alors. Et un accordéon, mais qui sonne un petit peu comme un instrument à cordes aussi, comme il est utilisé. Un accordéon, ou je sais pas, ou un harmonica, mais je pense plutôt à un accordéon. Et cet instrument qui est frotté, là, qui est comme une sorte de respiration. Voilà, avec une, je sais pas, quelque chose un peu commençant, un petit peu hésitant, sur des timbres qu'on entend, mais sans trop de, encore d'éléments de langage, quoi, quelque chose qui est en train d'émerger. Voilà, qu'est-ce que...
0: C'est la première plage d'un disque dont, à l'écoute, on se dit qu'il n'a pas besoin de se faire entendre comme interculturel.
1: Mmh. Oui. Ouais, parce qu'en tout cas, il n'y a pas de... d'image un petit peu fantasmée de tel ou tel instrument qu'on utiliserait pour son identité, en tout cas. Donc, on a affaire bizarrement à des timbres un peu neutres. Même l'accordéon qui renvoie pour nous à tout un imaginaire et là, un peu indéfinissable, en tout cas, quoi. Mmh. Voilà.
0: Alors c'est un enregistrement de 2007 qui a été fait au Bard College, donc pas très loin de New York, par deux musiciennes. À l'accordéon, il s'agissait de Pauline Oliveros. Et Mia Masaoka jouait du koto.
1: Ah oui. Mmh. Je pourrais en dire peu de choses parce que je connais pas du tout le koto. Enfin, je vois l'instrument, mais... Mais voilà, c'est un instrument que je ne connais pas plus que ça, ni dans sa tradition, ni dans ce que des compositeurs ont pu aussi en faire, ou ouais. Des interprètes.
0: Alors je peux vous faire entendre le koto dans une toute autre situation. Le voici interprété par Mitsu Miyazaki.

0: Donc là, il vient compléter un trio à cordes dans une transcription de la sérénade du Don Giovanni de Mozart.
1: Mmh. Ouais. Bah, ici, il insère plutôt bien. Comment ? En tout cas, il nous donne pas à avoir une image folklorisante, quoi, du coteau. Il a l'air de s'insérer un peu avec évidence là-dedans. Voilà, je ne sais pas si en tout cas c'est sa manière traditionnelle d'en jouer, ou s'il y a eu aussi un travail de transcription et d'adaptation pour cette musique-là. Mais voilà, je pense qu'à une première écoute comme ça, ça semble assez évident, assez naturel.
0: Mmh. Alors, dans un texte que vous avez publié sur Medium, vous dites que s'approprier, c'est faire sien, que vous l'avez toujours ressenti comme un geste créatif, intime, comme bah, apprendre une langue, s'initier à un art, cuisiner un plat, jouer de musique qui nous est transmise. Mais quasi aussitôt, vous dites aussi que cette appropriation n'est jamais un geste neutre. Y a une question qui semble sourdre sous ces affirmations, c'est à partir de quel moment ça pourrait devenir un problème ?
1: Ah ben ouais, c'est ça que j'interroge, et je ne sais pas vraiment toujours. Hein. C'est même c'est l'objet du travail de l'artiste d'ailleurs de questionner ça. C'est-à-dire à quel moment on passe en fait d'une relation d'usage. C'est-à-dire à quel moment ces traditions-là, ces instruments-là, ils sont des ressources qui nourrissent un projet personnel, et à quel moment on passe à un autre type de lien qui est possible, qui est une relation avec l'instrument. Et dans cette démarche-là, ça sous-entend de s'être laissé traverser dans un temps long par cette tradition-là, pour en saisir un peu pas que l'instrument comme décor sonore ou comme timbre ou comme son, mais aussi avec tous les liens qui font tenir la chose, quoi. Donc aussi dans son langage, dans sa structure, dans ses codes, dans son histoire, dans les rapports qu'il a entretenus avec les autres cultures, dans son évolution. Voilà, ça c'est une autre démarche qui est possible. Et voilà, je dis ça sans qu'il y ait une démarche plus condamnable qu'une autre, hein. C'est pas un jugement, mais en tout cas, moi, c'est cette rencontre-là qui m'intéresse.
0: Parce que moi, j'entends que d'un côté, vous voulez pas être catégorique sur le sujet, en même temps que vous aimeriez quand même trouver des points d'accroche pour stabiliser ce qu'on peut en dire. Vous dites quand même qu'il y a une manière de créer une sorte de frontière entre ce qui est bien et ce qui est pas bien. Vous dites le malaise commence quand l'appropriation se coupe de la source, qu'elle devient une extraction. Mmh. Vous, ce malaise-là, vous le ressentez devant certaines pratiques?
1: Ouais, ça arrive. Alors, quand est-ce qu'on peut le ressentir? Des fois, c'est pas à l'écoute d'une musique, hein, ou quand on va voir un projet. Ça peut être ça, ça peut s'entendre, hein, cette extraction-là. Mais elle se voit dans le processus, des fois. C'est-à-dire que moi, je trouve que c'est tout aussi important. C'est-à-dire que la manière de créer, la manière d'approcher ces musiques-là, que de savoir le résultat final, quoi, ce qu'on en fait à la fin, en fait. Et tout ça, c'est... Voilà, quand est-ce que l'extraction commence? Elle commence quand l'autre, justement, est absent. C'est-à-dire qu'il n'y a plus de... Il n'y a plus de rencontre. Il y a uniquement... voilà, un instrument qui est utilisé, mais pour son... Avec des fois beaucoup de bonnes intentions, hein, c'est pas forcément malveillant de la part de ces gens-là, mais en tout cas, qui viennent nourrir uniquement le projet personnel. Par exemple, en ce qui me concerne, moi et le gamelan, j'ai pas l'impression d'avoir traversé l'expérience du gamelan dans toutes ces années-là, mais d'avoir été traversé par ça. J'écris pour gamelan, j'ai l'impression quand même que l'instrument, il me répond, qu'il m'autorise certaines choses, qu'il me les refuse. Et c'est pas que l'instrument lui-même, c'est aussi toutes ces années d'apprentissage qui ont modelé un langage en moi. Et donc, quand j'ai un désir comme ça personnel sur pour l'instrument, sur quelque chose que j'ai envie de créer dessus, avec des idées déjà un peu préconçues, et ben elle rencontre toute cette expérience-là, elle rencontre et l'instrument, elle rencontre le souvenir des gens, le souvenir de ce qu'on a dit, elle rencontre mes lectures, mes voyages, et elle se heurte à ça. Elle se heurte dans une rencontre qui est en tout cas féconde pour moi, qui n'est pas un étau dans lequel je suis coincé, mais qui vient me créer un espace de contrainte. Et c'est à l'intérieur de ça que les choses naissent, dans un premier temps, et ensuite elles se modifient au contact des autres musiciens. Dans le cadre de Polyphème, voilà, ce premier débat entre moi et l'instrument et la tradition vient rencontrer ensuite les autres et évolue encore. C'est tout un cheminement dont à la fin je me sens plus vraiment maître. C'est comme si la musique m'avait un petit peu échappé et que tout d'un coup elle a une dimension plus collective. Voilà, pas que moi et les autres gens de Polyphème par exemple, mais le Bali, sa musique, les gens là-bas, bon, l'histoire que j'ai moi avec en tout cas cette île. Voilà.
0: Si on écoute un extrait du rêve de Polyphème, extrait de l'album du même titre,

0: Là, par exemple, en quoi est-ce qu'on est censé entendre Bali? On entend bien que Bali transite en vous, nourrit votre langage à vous, mais c'est quand même votre langage à vous.
1: Oui. Enfin, ouais, c'est ça, c'est ce que je disais. Je ne sais pas à la fin qu'est-ce qui... je crois que c'est un truc que j'ai marqué dans le texte, entre ce qu'on soustrait et ce qu'on ajoute. À la fin, la logique, en tout cas propriétaire, de qui a fait quoi, elle est plus claire à la fin de ce processus-là. Et tant mieux, en fait. Si ça aboutit à ça, c'est que pour moi, le processus a réussi, quelque part, quand il nous a échappé.
0: Est-ce que c'est là qu'il y a une sorte d'ambiguïté qui se profile? C'est que d'un côté, vous comprenez qu'on accuse une appropriation culturelle qui serait de l'ordre de l'extraction, et pour désigner ça, vous dites que quand il y a invisibilisation de la source et donc de l'autre culture, il y a bien comme un problème, et en même temps, vous parlez d'une dilution.
1: Oui.
0: De votre côté, vous dites, dans cette dilution, dans cette digestion des apprentissages, se crée alors un espace de liberté. C'est-à-dire que la musique balinaise vous a imprégné au point qu'elle s'est diluée en vous.
1: Oui, alors diluée, qu'est-ce que ça veut dire en tout cas pour moi dans mon cas? C'est-à-dire que j'ai des réflexes de pensée, des réflexes techniques, des réflexes d'écriture, et qui viennent pas de nulle part. Qui viennent de là où je me situe, c'est-à-dire dans une sorte de chaîne de transmission de ce qui était avant moi, de ce que je vois, de ce qui se fait aujourd'hui. C'est ça, cette dilution-là, en tout cas. C'est la manière d'arriver à préciser où on se trouve, quoi. Mais c'est pas de l'invisibilisation.
0: C'est quoi la différence alors entre l'invisibilisation et une dilution qui fait que c'est comme si la musique balinaise avait fertilisé votre propre terreau musical, quand bien même ce terreau est à Marseille.
1: Oui, mais ben, disons que dans la forme, en tout cas, qui se fait avec Polyphème, on l'entend peut-être pas, peut-être ça s'entend pas à l'écoute, mais le matériau est très balinais, lui. Est très très balinais, parce qu'on utilise des formes de cette musique-là. Les entrelacements de mélodies, la technique des étouffés, la structure aussi dans des architectures qu'on retrouve aussi à Bali, beaucoup de clins d'œil. Tout ça, c'est du vocabulaire qui nous est familier. C'est des ingrédients à partir desquels on élabore un peu notre set.
0: Ah oui, ça suppose d'avoir donc une connaissance profonde de la musique balinaise pour la reconnaître, donc ce qui est aussi une preuve que vous ne la folklorisez pas.
1: Oui, j'espère pas. Ouais.
0: Mais oui. Mais quand vous dites j'espère pas, ça veut dire que au moment même de travailler musicalement, vous faites attention à ne pas.
1: Non, non, non. Je fais pas attention parce que je crois que la démarche même ne me viendrait pas à l'esprit dans l'écriture, en tout cas. Enfin, je veux dire pour folkloriser le gamelan, il faut. Ça suppose quand même de ne pas le connaître et de projeter une image qui est fantasmée. Donc fantasmée via voilà, l'image qui s'en est exportée de Bali. Et c'est vrai que ben, nous, on est plusieurs dans le groupe à pas avoir cette image-là parce qu'on l'a vécu de l'intérieur à Bali. Donc voilà, c'est simplement une impossibilité. Je ne saurais pas comment la fantasmer parce que moi, je l'ai vécu de l'intérieur à Bali.
0: On pourrait presque s'interroger en termes de territoire de questionnement, puisque le moment de faire de la musique, finalement, n'est peut-être pas le meilleur moment pour se poser la question, puisqu'il s'agit de se laisser traverser par les cultures qu'on met en jeu et entre elles, tandis que c'est toujours dans un deuxième temps, en quelque sorte, que arrive ce moment où vous écrivez, là, dans Medium, la question de l'appropriation ne concerne pas seulement les artistes, elle engage aussi le public et les lieux de programmation et de diffusion, comme beaucoup d'artistes qui traversent ces questions, je chemine sans certitude et me méfie de celles et ceux qui en ont. En quoi ça engage le public? Ou du moins, comment est-ce que le public s'engage dans la question?
1: Ben, je pense que c'est un peu... Le public est engagé via les programmations qui sont proposées et le choix qui fait lui d'aller voir tel ou tel projet. Et après, le public, lui, véhicule aussi une image de ce qu'il a vu. Il le fait circuler aussi. Pour moi, c'est une espèce de chaîne de responsabilité. Et les artistes en ont une, les diffuseurs en ont aussi, les chercheurs également, et le public aussi. Et c'est une sorte de boucle.

0: c'est aussi l'Occident qui a reproduit une forme d'appropriation et pensant s'en prémunir, c'est-à-dire en s'interdisant aussi aujourd'hui, alors je pense pour des questions de culpabilité aussi postcoloniale et beaucoup d'autres choses, mais en s'interdisant de toucher à ces cultures-là, de peur de les déformer, de peur d'en dire quelque chose de faux et de peur de les détourner.
1: Et dans cet excès de précaution, il y a un risque de les vitrifier et justement les mettre sous verre, vous dites.
0: Ouais, oui. Alors.
1: Donc de les asphyxier.
0: Et de les asphyxier. Mais paradoxalement, c'est ce que Bali a déjà connu. C'est-à-dire que Bali a toujours. Les Balinais ont toujours été ce qu'on a voulu qu'ils soient. Ils l'ont subi pendant la colonisation hollandaise, parce que c'était une colonisation très particulière où. Où Bali a été présenté un peu comme un musée à l'Occident. Et donc on travaillait cette question-là pour figer les Balinais dans cette tradition-là, jusqu'à leur imposer un certain nombre de cérémonies, jusqu'à fixer par écrit ce qu'on appelle la date, leur tradition, le gamelan. On leur demandait de venir jouer en Occident et de faire des tournées, mais de les faire en costume balinais. Et donc c'était une première vitrification qui a ensuite été reprise par l'Indonésie quand le pays est né en 45, qui avait besoin de Bali pour en faire sa vitrine culturelle, la commercialiser. Voilà, et puis ensuite une troisième étape via le tourisme de masse. Donc finalement Bali a toujours dû répondre de ce qu'on attendait de lui et d'adapter sa culture, sa musique, ses arts à la demande. Voilà. Et aujourd'hui, l'Occident voudrait comment maintenir cette image un petit peu intacte d'un paradis perdu qui a lui-même été fabriqué, en fait. Donc voilà, les Balinais ont toujours été un petit peu absents de leur destin, quoi. Ils ont toujours dû eux-mêmes s'approprier, se réapproprier. Il y a eu un mouvement comme ça un petit peu réciproque, leur culture, pour qu'elle corresponde aux attentes en même temps et en même temps qu'elle puisse survivre.
1: Vous avez travaillé avec Dewa Alit, donc, qui est maître du gamelan traditionnel balinais contemporain, et à qui vous empruntez ces mots. La musique balinaise a toujours été un mouvement. Pour moi, créer aujourd'hui signifie poursuivre ce mouvement. Je ne veux pas seulement préserver le passé, je veux faire une musique qui soit balinaise, mais nouvelle. La tradition n'est pas un musée, c'est une énergie vivante.
0: Ben oui, voilà. C'est-à-dire que Dewa Alit, c'est un... C'est une figure un peu contestée hein, à Bali.
1: Pourquoi ? Parce que justement, il remue les formes telles qu'elles voudraient s'auto-traditionnaliser.
0: Oui. Et parce qu'il revendique, un statut de créateur. Et comme l'ont été des tas d'artistes balinais avant lui. Et le fait que cette musique-là, elle a subi des évolutions sur évolutions. Et qu'il se situe là-dedans, dans ce chaînon-là, et qu'on lui refuse un peu parce que la labellisation des Balinais passe par leur programmation à l'étranger, où on fait venir des troupes pour jouer de la musique traditionnelle balinaise, et on l'accepte que dans ce cadre-là, globalement. Hein, je caricature un peu parce qu'il est venu jouer à la Bourse du Commerce à Paris, donc il a quand même une scène qu'il trouve un petit peu plus facilement, bizarrement, aux États-Unis.

C'est ça son combat, c'est de faire reconnaître que cette musique-là, qui est une musique qui est très particulière, qui est à la fois extrêmement balinaise et totalement contemporaine et radicale, est une évolution de la

Mon ancien prof de zarb, moi j'avais travaillé le zarb pendant des années, le zarb iranien, et qui est décédé il y a très peu de temps, Jamshid Shemirani. Pour lui, la limite, dans le cadre des relations interculturelles, comme ça, il n'y avait pas d'autre limite que celle de la rencontre avec d'autres êtres humains. Voilà, ça a l'air d'être une affirmation un peu toute simple comme ça, mais je crois qu'elle dit beaucoup de choses sur les limites de cette appropriation, quoi. C'est-à-dire que tant que les choses se jouent en relation avec les cultures, en relation implicite ou explicite, en interne, dans le processus, dans le résultat, mais tant que cette relation-là existe et est vivante, elle peut aller très loin. Elle peut aller très loin. Et dès qu'elle n'existe plus, on parlait du malaise tout à l'heure, c'est là que le malaise commence, je trouve, voilà.

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0: Vous êtes sur Station B et c'est Tapage d'urne. Tapage d'urne, c'est une émission qui explore le rapport intime aux mots, aux livres qu'on lit, aux livres qu'on écrit et comment toutes ces histoires, elles résonnent. Et aujourd'hui, j'accueille David.
1: Bonjour Lorraine.
0: Bonjour David. Au commencement était le verbe. C'est après que sont arrivées les emmerdes. À la mort. Trinquons à la mort qui seul saura soulager la douleur d'être né. Alors c'est une citation de cœur battant d'Axel Sandre que tu es venu nous présenter aujourd'hui. Merci pour ce choix. Voilà, on a déjà une idée du programme. Alors, donc avant de parler de l'autrice, on va parler un petit peu de toi, David. Donc on s'est rencontrés à la fermeture éclair en 2012 sur la presqu'île. Dans un atelier d'écriture. Alors moi, je ne me souviens plus du sujet, s'il s'agissait de faire un hommage cynique à nos mamans, ou si c'était une histoire de caniche qu'on faisait manger à une grand-mère. Je me souviens plus très très bien. Mais il y a eu plusieurs épisodes.
1: Je crois que c'était l'année de la fête des mères. Donc... Oui, il me semble que c'est cette année-là. Après, moi, j'ai plus des souvenirs... d'atelier que de d'événements ou de dates en fait. Je suis plus sensible au moment qu'aux dates.
0: Alors, donc fermeture éclair, mais entre nous ça n'a pas été une fermeture éclair, mais une ouverture du cœur, puisque depuis presque 15 ans maintenant, on a laissé grand ouvertes les fenêtres de l'amitié. Ensemble on écrit, on continue le dialogue. Et donc, quand je t'ai proposé une émission, t'as ouvert une autre porte dans le dialogue en me faisant découvrir Axel Sandre. Alors, je ne sais pas si je te dis encore merci, parce que c'est une charge émotionnelle assez forte, voilà, avec laquelle, de laquelle on va parler un petit peu. Est-ce que tu peux nous présenter un petit peu l'autrice et nous expliquer pourquoi tu as fait ce choix ?
1: Alors, pour moi, c'est... Je voulais rendre hommage à Axel Sandre parce que c'est une autrice qui est partie bien trop tôt. Elle est décédée à l'âge de 38 ans d'un arrêt cardiaque. Et moi, j'étais assez proche de son domaine, de sa littérature young adult. Alors, pourquoi ce choix ? Disons que je me sens bien dans son écriture et surtout, je me sens proche de ses personnages atypiques et aussi de ses univers un peu glauques et poétiques. Pour moi, Axel Sandre, c'est quelqu'un qui a l'esprit punk et puis qui est capable de transformer toute tragédie en fable ou en comédie tout en gardant un certain pied dans la réalité sociale. Voilà, c'est pour ça que j'ai fait ce choix à travers deux livres dysfonctionnels et Cœur battant, qui sont deux exemples qui sont un petit peu différents et qui ont aussi pas mal de points communs.
0: Alors, Axel Sandre, dont le pseudonyme est intéressant parce qu'il raconte un petit peu son univers.
1: Oui, on peut dire ça comme ça. C'était quelqu'un qui était aussi un personnage atypique, a priori, quand elle se baladait dans les salons de littérature, puisqu'elle était souvent tout en noir, avec des cheveux noirs et assez discrète en même temps. C'était quelqu'un qui répondait pas forcément à toutes les sollicitations journalistiques et pourtant qui était très apprécié dans le milieu.
0: Oui. Alors Axel pour Axel Rose, le chanteur de Guns N' Roses.
1: Voilà, entre autres.
0: Et Sandre, bon, Sandre, toute son éducation catholique, les cendres du rite funéraire, la mort, la vie, la poussière.

0: jeunesse et celle destinée aux adultes. Là, on le voit clairement avec Axel Sonde. Il publie des auteurs, des auteuristes comme Clémentine Beauvais, Adèle Maury et Xavier Coste. Et il y a une véritable volonté de parler des sujets compliqués, des sujets difficiles, sans moraliser, sans édulcorer. Et il y a une manière vraiment de faire confiance à l'intelligence du lecteur, de l'ado, du jeune adulte, et de l'emmener de force dans des trucs compliqués,
1: oui,
0: mais avec intelligence.
1: Oui, et puis moi je trouve qu'il y a aussi une certaine légèreté, une certaine forme d'humour, de cynisme aussi par moments, ce qui fait que les livres se lisent quand même assez facilement, même si on passe à travers tout un panel d'émotions. Je dirais que c'est des livres faciles à lire pour moi. Enfin, après, chacun va chercher ce qu'il veut et puis il traverse le livre comme il peut. Mais je trouve, moi, je suis attaché à son humour aussi, qui est toujours présent en arrière-plan et qui sont portés par ces personnages, cet humour. C'est, par exemple, tu parlais de Colette tout à l'heure. Non, je ne sais pas si tu en as encore parlé.
0: C'était hors antenne, mais on va en parler tout à l'heure.
1: Que le personnage de Colette dans Cœur battant est un personnage un peu espiègle et du coup, elle dit des choses étonnamment... vrai et parfois dur, mais toujours on sent qu'elle a le sourire dans le regard, qu'elle dit ça, mais qu'elle a une petite distance par rapport à son âge, qu'elle l'a déjà vécu, donc du coup, c'est plus léger.
0: Oui.
1: Moi, c'est comme ça que je le vois, en tout cas.
0: Oui, mais ça va être intéressant de confronter nos deux regards. Parce que moi, j'ai ri, mais j'ai un peu plus pleuré quand même. Alors, le premier roman dont tu as choisi de nous parler, c'est Dysfonctionnel.
1: Alors, Dysfonctionnel, c'est comme son nom l'indique, un livre sur une famille dysfonctionnelle. Alors... il y a toute une famille comme ça. Alors le père, c'est un barman qui a un bar qui est à Paris, vers Belleville, et qui s'appelle Le Bout du Monde. Et il le tient avec un autre proche de la famille. Et dans cette famille, ils sont très nombreux. Lui, il est souvent arrivé en prison. Parce que il est souvent au mauvais endroit, au mauvais moment. Et sa femme, qui est une ancienne survivante des camps de concentration, a le syndrome de la survivante. C'est-à-dire qu'elle est souvent aussi elle, absente parce qu'elle fait des allers-retours à l'asile.
0: Oui, vous avez dit que c'était un peu chargé.
1: Oui, oui, oui. Et donc, cette famille, ils ont eu plein d'enfants. Ils ont eu Dalida, celle qui n'est pas forcément née dans la bonne famille. Allison, c'est la jolie fille de la famille qui ramène les bad boys. Marilyn, c'est une manifestante en puissance avec une Marilyn Monroe avec un bulldog à l'intérieur. Fidèle, qui est donc celle qui raconte l'histoire et qui est un peu le pilier de la famille. JR, bon, bah, c'est le beau gosse, le charmeur. Jésus, bah, c'est Jésus. Et vraiment, pour le coup, il n'y a pas d'ambiguïté. Et le petit dernier, Gregorio, lui, c'est un jeune qui se bagarre tout le temps, qui est dans la violence, qui fait des combats de boxe. Donc, toute cette petite famille de temps en temps obligée de se retrouver en famille d'accueil, puisque soit la maman est à l'asile, soit le père est en prison. Il y a aussi un autre personnage, Zaza, qui est du coup

0: une vieille tante qui n'est pas en mesure de s'occuper de toute cette fratrie, mais qui vit au-dessus, du bout du monde, là, et qui prépare le couscous. Alors oui, parce qu'il faut dire que il y a aussi on parlait de religion. D'un côté, il y a la maman qui est une catholique vraiment pratiquante, et de l'autre côté, un musulman qui lui l'est pas trop, qui va plutôt boire des coups que d'aller à la mosquée. Donc voilà, c'est dans cet univers Fifi va raconter l'histoire de cette famille. Alors je me rappelle plus quelle était la question, avec tout ce que j'ai raconté.
1: C'était la présentation du roman, et du coup c'était pour annoncer ton extrait.
0: Ah oui, eh ben alors c'est très bien. Alors justement, alors le contexte, c'est que le père de toute cette famille-là, il est encore une fois au mauvais endroit, au mauvais moment, et la maman fait un conseil de famille et dit « ça va pas être possible, il faut absolument que votre père n'aille pas en prison, sinon moi je vais retourner à l'asile ». Donc il se prépare. Toilette du tribunal. Maman a décortiqué l'oignon avec ses ongles et JR l'a mis quelques instants sous ses yeux avant de les frotter. Ça a marché du tonnerre de Dieu. Dans la salle d'audience 23 du tribunal correctionnel de Paris, c'était le chaos. On était tous en train de chialer, comme si papa allait être déporté et gazé. Surtout Alison qui tombait et que je relevais. Et le bébé qui braillait avec ça. Face à nous, madame le procureur, debout, raide comme un piquet et sèche comme un arbre mort. Et monsieur le juge qui se tenait la tête entre les mains. Papa debout à la barre devant lui, nous donnant son dos. Qu'à dire le prévenu pour sa défense, a demandé monsieur le juge à papa. J'étais au mauvais endroit, au mauvais moment. Mais quelle mascarade, s'est écriée madame le procureur. Et pourquoi la femme du prévenu a-t-elle 7 enfants? Il est noté dans le dossier que le couple n'en a que 6. C'est mon neveu, a larmoyé maman. Sa mère a fait des ménages et nous ne sommes, mon mari et moi, les seuls à pouvoir la garder. Je ne devais pas pouvoir m'en sortir sans mon époux et avec tous nos petits ici par trop longtemps. Que ma tante fasse des ménages, c'était vrai. Mais il y avait une demi-douzaine d'autres tantes qui pouvaient garder Mimo. Que requiert madame le procureur, lui a demandé monsieur le juge. 1 an ferme, nouvelle crise de larmes générales et une grosse. Et puis après une courte délibération, sans doute, parce qu'il n'en pouvait plus du vacarme, monsieur le juge est revenu à annoncer 6 mois, dont 3 avec sursis. Ça voulait dire que papa serait de retour dans 1 mois et demi pour bonne conduite, car il se conduisait toujours bien en prison. Hurrah ! On n'a pas pu s'empêcher. C'est scandaleux, a crié madame le procureur en refermant son dossier. Monsieur le juge a dit à l'intention de ma mère, votre époux sera déféré en maison d'arrêt dès maintenant. Vous pouvez partir avec tous vos enfants, neveux et nièces. Papa s'est retourné vers nous. Il a envoyé un baiser qui a volé jusqu'aux lèvres de sa natouchka. Puis il a gratifié ses enfants d'un clin d'œil. Bien sûr, c'était une crapule aux yeux de la société. Mais au nôtre, à ce moment-là précis, c'était un héros, le beau gangster ténébreux qui échappe à la justice. Nous sommes tous allés manger une glace à la terrasse d'une brasserie près du palais de justice. Maman ne l'a pas dit, mais c'était notre récompense pour avoir été au-delà de ses espérances. Elle donnait le biberon à bébé Mimo qui était maintenant tout calme, et je soupçonnais ma tante, par amour pour son frère, de ne pas avoir donné assez de lait à son fils avant qu'on parte au tribunal, parce qu'il avait braillé encore plus fort que d'habitude. »

0: Vous êtes sur Station B et c'est Tapage d'urne. Et aujourd'hui, nous sommes avec David et nous parlons d'Axel Sandre.
1: Tout à fait.
0: David, est-ce que tu peux nous parler de ta première fois et nous raconter comment tu l'as rencontrée, cette autrice?
1: Alors, c'était un roman qui s'appelait Échec et but. Alors, j'ai pas été revoir ou relire, mais grosso modo, c'était un échange de procédés. Il y en a un qui apprenait à l'autre, il y en a un qui apprenait aux échecs à un personnage, et l'autre personnage apprenait à l'autre comment devenir un vrai supporter de foot. Parce que, en fait, ce qui m'a aussi plus, parce que je suis fan un peu de sport et de foot, l'univers du foot est souvent dans les romans de Axel Sandre. Je pense que elle-même était certainement très supportrice et en tout cas très très au courant de ce qui se passait dans le sport. On le retrouve dans Dysfonctionnel, on le retrouve dans Échec et but, dans Cœur battant, non, mais je pense qu'il y a d'autres romans où on a encore cet univers du foot qui est aussi un marqueur social, pour le coup. Dans le bar du bout du monde, c'est un peu le repère du PSG des années 80-90, celui qui était encore pas... pourri par l'argent, on va dire ça comme ça, le PSG gagnait pas à chaque coup systématiquement, et donc c'est aussi ce qui relie le personnage principal Fifi à son père. C'est elle a un lien privilégié avec son père grâce au foot, ce que que les autres n'ont pas du tout, en fait, et qui fait que le père, qui est plutôt un taiseux, va plutôt se confier à sa fille Fifi parce que ils ont ça en commun. Voilà, pour répondre à ta question, mais je vois que je me suis encore un peu éloigné.
0: Non, tu restais globalement autour du thème principal. Ce thème du lien, du foot, on peut ajouter quand même ce rapport très, très marqué à la mort, à la vie, aux raisons de vivre. Moi, tu m'as prêté cœur battant.
1: Et à la religion aussi, très importante. Dans les deux, là, la religion est abordée de manière différente, mais est très présente. Par exemple, la femme, la maman de tous ses enfants est une croyante... pratiquante, même mystique, et du coup, ça on l'écoutera dans le deuxième extrait. Le deuxième extrait, et pour la musique, pour elle, c'est mystique, c'est ce qui l'adoucit. Et ils vont tous à l'église, sauf le père, parce qu'il est musulman, et puis qui reste du coup boire des coups avec ses copains. Mais dans Cœur battant, c'est pareil, la religion est très présente, notamment quand ils font la rencontre avec les fous, qui se posent beaucoup de questions. Il y a aussi un point commun entre les deux, oui, deux livres, c'est qu'il y a Jésus dans les deux.
0: Il y a Jésus. Alors on le cherche, on cherche beaucoup Dieu, on trouve Jésus, mais pas Dieu. Et le point commun aussi, c'est que ça commence, Cœur battant commence dans un asile. Alors les personnages principaux, eux, sont fous, sont aussi, d'une certaine manière, ce sont des détraqués de la vie, ce sont des suicidants.
1: Voilà.
0: Ils ont décidé, alors ils se sont ratés, mais ils ont décidé de s'unir pour réussir leur suicide et aller se jeter d'une falaise tous ensemble en Normandie. Alors c'est un pari un petit peu compliqué. Alors évidemment, certains en chemin vont trouver une raison de vivre, mais pas tous. Et pas la même, et pas tous. Et il y a cette question quand même de la vie est une question qui n'a pas de réponse. On peut en trouver, c'est fragile, c'est compliqué. Mais des fois, ça vaut le coup qu'on s'y accroche.
1: Et là aussi, on peut revenir sur les points communs qui sont quand même récurrents dans les livres d'Axel Sand, c'est que l'amour est toujours au centre de ces livres et il est caché, il est pas loin, de temps en temps ça fait comme les montagnes russes, il va être dans un creux, des fois il va être sur un sommet, ça dépend des moments, mais dans Cœur battant c'est encore plus vrai parce que justement ça suit un peu les mouvements du cœur et le personnage principal
0: qui s'appelle Axel. Voilà, Axel au masculin.
1: Voilà. Axel, lui, il a son cœur qui est gelé, qui a gelé à la mort de sa maman.
0: Qui était bipolaire. Et
1: voilà,
0: qui s'est suicidé.
1: Et qui était en même temps sa magicienne, puisque c'était une folie poétique quand elle était dans un état de grâce, quand elle était dans sa phase maniaque, et les autres mamans ne pouvaient pas offrir autant de poésie et de choses absurdes que n'auraient pas fait d'autres enfants. Je pense notamment à quand ils s'en vont quand ils s'enfuient pendant la nuit, puis ils vont à la plage et qu'ils regardent la mer, et ensuite ils vont au petit-déj prendre une glace, et c'est dit, mais j'ai la meilleure maman du monde, en fait. il y a l'amour pour la maman, et puis il y a aussi le fait, il a aussi conscience que la pièce peut se retourner aussi assez facilement. Et à sa mort, en fait, effectivement, le cœur s'arrête. Non pas de battre, mais d'exister.
0: Et... Ouais, c'est la solution qu'il a trouvée pour arrêter de souffrir.
1: Voilà.
0: Et ce sont des personnages qui désirent arrêter de souffrir. Et c'est fou, toute cette souffrance accumulée. On a un personnage, Alice, qui a été victime d'inceste et puis de viols répétés. On a un personnage de vieille dame, Colette, qui a été sacrément marquée par la vie, notamment pendant l'occupation, puisqu'elle a été torturée par les nazis. Et qu'elle a enfin trouvé l'amour de sa vie, et paf, il est mort.
1: Et puis Jacopo.
0: Et Jacopo, qui lui balade un mal de vivre incurable.
1: Oui, enfin. Voilà, c'est ça. Oui. C'est certainement le personnage le plus noir. Et puis il y a aussi le boulimique.
0: Victor, qui comprend, qui compense le manque d'amour et qui se remplit.
1: Voilà.
0: Et plus il se remplit, plus il a l'impression d'entraîner le désamour, plus on se moque, plus on le rejette, plus il continue.
1: Et en même temps, moi je trouve que ce personnage, dans sa boulimie, il a aussi beaucoup à donner. C'est-à-dire que c'est lui qui va vers les autres. C'est le lien. C'est lui qui va faire que avec les deux personnages qui sont un peu ciment sont lui et Colette. Parce que s'ils n'existent pas dans le livre, le groupe qui va décider de partir, ne serait pas parti. Bon, après, le livre n'aurait pas existé, mais, ces deux personnages ont un rôle de ciment pour le groupe.
0: Oui, oui, oui. Et alors, Colette, elle combat la dépression à coup de cynisme. Et d'aphorismes. Alors j'en ai sélectionné quelques-uns que tu peux commenter ou pas.
1: Oui, oui.
0: Donc déjà, l'amour, c'est le désir de trouver quelqu'un qui connaisse l'étendue de notre tristesse.
1: Oui, bah, je pense que c'est assez vrai, mais après, c'est l'amour, c'est du partage, donc il faut, pour qu'elle puisse avoir cette information-là, il faut que la personne avec qui elle est lui ait partagé. Mmh. Donc là, effectivement, cet aphorisme peut exister en tant que tel.
0: Bon, alors celle-ci, je pense qu'elle se commente pas hein, tellement. La vie est un train à destination de la mort, mais... peut-être plutôt la suivante. Les cœurs sont comme les noix de coco. Il faut les briser pour révéler ce qu'il y a de bon en eux.
1: Alors, oui. Et moi, je pense que c'est un peu ce qui se passe pour les deux personnages principaux. En fait, et même j'aurais une image qui... Je pense que chacun, ils vont taper dans les noix de coco, leurs deux noix de coco aussi, ce qui fait que ça...
0: Oh, la jolie métaphore.
1: Oui, oui, non, mais ça fait éclater, ça fait éclater quelque chose qu'ils n'avaient pas prévu.
0: Et une dernière quand même, parce qu'après, la tonalité change. Et Colette elle-même retrouve des raisons de vivre. Et elle termine quand même par « Un cœur battant ne s'abat pas, il se bat pour lui et pour les autres. »
1: Oui, bah c'est... je pense que c'est l'espoir. Enfin, je veux dire, c'est l'essence même de l'espoir, effectivement. On a des personnages... désespérés, plus que désespérés en début de roman. Alors sans trop en dire, ils vont quand même, l'effet de groupe va quand même permettre à toute cette équipe de bras cassés,
0: de cœur cassé,
1: voilà, de pouvoir trouver des petites choses chez les autres pour pouvoir se dire, ah, mais peut-être que...
0: Alors, je vais vous lire un extrait de Cœur battant, donc qui intervient à peu près à la fin du roman. Quand les deux personnages principaux ont décidé que, bah, ils allaient quand même essayer de s'aimer. Je suis redescendue. À un moment, j'ai remarqué Colette, assise toute seule dans un fauteuil. Je suis allée la rejoindre. J'avais une question importante à lui poser. Mais avant que je ne dise un mot, elle m'a balancé. Les sanglots partagés, ce sont les éboueurs du cœur. Quoi ? Je t'ai déjà dit que je savais voir dans les yeux le reflet du cœur. Le tien avait un bel amas de crasse qui a disparu. Elle a soupiré avant de continuer. Et le cœur d'Alice ? Oh, le cœur de cette petite ! Fallait voir la crasse qui s'était amassée dedans. Plus de trace non plus. Elle m'a caressé la joue. C'est formidable que vous vous soyez livrés l'un à l'autre. Et pleurer ensemble, Dieu, quelle merveille. C'est ça qui vous a nettoyé dedans. Les larmes qu'on partage, c'est de la lumière d'eau. Monsieur propre en personne qui te récure l'intérieur. Vous avez deviné tout ce qui s'est passé juste en regardant nos yeux ? J'ai demandé, impressionné. Non, c'est Alice qui m'a raconté. Elle a chuchoté. Et elle m'a souri comme une gamine toute fière de son entourloupe. Au goulot, elle a bu une lampée de la bouteille de vin qui était à ses pieds. Puis elle me l'a tendue. Bois un coup avec moi. Mais ne deviens jamais alcoolique. S'écorcher le foie masque les bleus du cœur. Mais au matin, le masque se lève et bonjour les écorchures. J'ai bu une gorgée. « Vous êtes vraiment alcoolique ?» je lui ai demandé. C'est ma lucidité qui l'est. Sobre, elle est méchante comme la sonnerie d'un réveil qui t'arrache à un beau rêve. Alors, je lui donne à boire pour qu'elle me laisse encore rêver un peu. Elle a ri. Enfin, ça, c'est ce que je raconte aux réunions des alcooliques. La vérité, c'est que j'adore picoler. Elle m'a repris la bouteille. Le bon vin venge des cochonneries que nous fait avaler la vie. Et celui-là, est un bon justicier. J'ai patiemment attendu qu'elle savoure sa vengeance. Colette, est-ce que je peux vous poser une question indiscrète ? Mon mignon, on s'est connus dans une clinique psychiatrique. Rien n'est indiscret entre nous. Vous avez dit que la pire cruauté est humaine.
2: Bah, c'est tout à fait vrai.
0: Comment on fait, quand on a souffert de cette cruauté, pour ne pas ressentir constamment de la haine ?
2: Tu as peur pour ton Alice ?
0: Elle a traduit. Sans attendre ma réponse, elle a continué.
2: La haine, c'est le réconfort du chagrin. Ça te dorlote, ça te bichonne, ton chagrin.
0: Alors au début, la haine, on en mange par poignées. Et crois-moi, les poignées de haine, c'est moins bon que les poignées d'amour. Elle s'est amusée. J'ai pas envie de jouer, j'ai dit. Alors, Colette m'a parlé sérieusement. Tous les rescapés de la cruauté humaine sont sensibles au charme de la haine. Cette haine creuse le cœur pour le remplir de noir. Et c'est si confortable, noir. On peut y cacher des souvenirs, y endormir sa mémoire. La mémoire est une vieille garce qui adore remuer la merde.
3: Mais comment on fait pour que la personne ne soit plus charmée par cette haine ?
0: Colette a pris un ton catégorique.
2: Il faut devenir le cœur miroir qui irradie son cœur noir.
3: Ce serait possible d'avoir une réponse sans métaphore ?
2: Il faut l'aimer.
3: C'est tout ?
2: C'est beaucoup.

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0: Vous êtes sur Tapage Diurne, vous êtes sur Station B et c'est Tapage Diurne et nous agitons les cendres d'Axel. Alors, avec David. Donc, on vient de lire un extrait de Dysfonctionnel, un autre de Cœur battant. Dans Cœur battant, le personnage de Jacopo emmène tous les cœurs fracassés de son entourage dans son manoir en Normandie, dans lequel il va se passer quelque chose, plusieurs choses. Axel Sandre, où est-ce que tu aimerais l'emmener ?
1: J'ai pas vraiment réfléchi à cette question, mais je pense que j'aimerais bien l'emmener dans un endroit assez serein. Calme, peut-être je pense à des bords de Loire, des choses où il y a de l'eau, où on peut voir passer la vie, des choses qui apaisent.
0: Oui, là où les torrents peuvent...
1: Vas-y, je sens que t'es lancé.
0: C'est compliqué quand on est face à un univers aussi poétique, d'oser la poésie. Mais oui, quelque chose effectivement qui apaise ce cœur battant d'autrice.
1: Voilà, et puis je pense que les moments sont plus importants que les endroits, en fait. Donc, si j'avais eu l'occasion de partager un moment avec elle, je pense que j'aurais été bien un peu partout.
0: Et alors, qu'est-ce que tu aurais aimé lui dire ?
1: Ah ben d'abord, la remercier, parce que je pense qu'elle m'inspire beaucoup. Ses personnages, notamment, sont tous très inspirants. Et même avec leur cassure, ils sont inspirants, ouais, c'est ça. Et moi, ils me donnent à réfléchir et du coup, réfléchir pour créer moi-même mes propres personnages. Je me reconnais en son écriture, comme je disais au début de l'émission.
0: Oui. Le personnage de Colette, encore, dit quasiment à la fin du roman « La fiction est l'hommage que le mensonge rend à la vérité. »
1: Oui, c'est vrai, mais c'est la fiction, de toute façon, c'est le principe de voir une situation et puis de la raconter. On sait que... une anecdote racontée par Lorraine, une anecdote racontée par David ou par quelqu'un d'autre, ça ne sera pas la même. Donc, quelle est la vérité ? Est-ce que la fiction n'est pas plus importante ? Est-ce que c'est pas l'histoire qui, le narratif ? On est en plein dedans. On le voit que, on voit même dans l'actualité de tous les jours que chacun a son propre narratif.
0: Et on referme la page, David. Oui. Et qu'est-ce que tu aimerais qu'il nous reste de tout ça ?
1: De tout ça, par rapport à l'émission, j'espère que vous êtes bien amusés et que vous avez pu découvrir une nouvelle autrice. Alors, effectivement, il n'y aura pas beaucoup de parutions après, mais... Je pense que c'est quand même quelque chose, c'est une autrice qui vaut le détour. Et puis, je voudrais te remercier de m'avoir invité aussi. Et puis, Antoine aussi, qui a la technique, qui est là. Et puis, il y a même Bastien avec le ballon, pour le coup. Donc, j'ai passé un très bon moment et je suis très content d'avoir pu faire découvrir cette autrice qui me tient à cœur. Du coup.
0: Merci d'être venu, David, et merci d'avoir partagé ces belles émotions.
1: Et bien, à bientôt, je pense.

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Installe-toi confortablement. Il arrive.

0: sidst.
1: Sous le même ciel, tous, hein, Moussa? Aucun mensonge, pas de romance. Traverser l'enfer pour être présent aujourd'hui. Le prince est toujours parmi nous. Ouais. Le Walligator continue son marathon.
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0: Bienvenue dans La Voix de l'encre, l'émission de lecture où on découvre ou redécouvre des textes. Et aujourd'hui, on s'intéresse à Virginie Despentes, au travers de son petit recueil de nouvelles, Mordre au travers. Domina. À genoux, devant le frigidaire, fixe les étagères vides, jusqu'à ce qu'il intervienne. « T'as déjà faim ? On a mangé hier. » Elle tourne la tête vers lui, sans répondre. « Est-ce qu'il trouve ça drôle ?» Elle se relève, soupire, grimace, claque la porte du frigo avec son pied. Elle fait la gueule. En même temps, elle s'en veut parce que il y peut rien, et c'est toujours à lui qu'elle s'en prend. Elle va se coucher, tête enfoncée dans l'oreiller. Si seulement elle pouvait s'étouffer, attends que ça passe. Mal de ventre grimpé jusque la gorge. Grosse boule d'angoisse et de colère. La rage de l'impuissance. Il vient la rejoindre, de bonne humeur, obstinément. Jusqu'à l'agacer prodigieusement. Il dit « Je suis sûr qu'il reste de quoi acheter des pâtes. » Sur le bureau, il renverse un pot en plastique, tas de ferraille jaune. Il se met à faire des petits tas réguliers, chacun 5 pièces et 20 centimes. Il s'obstine à sourire, prendre sur lui, faire comme si tout cela n'était pas bien grave, rien qui fasse mal, juste une petite expérience marrante. D'où il la sort, sa bonne humeur imperturbable. Pourquoi elle n'a pas ça, ce courage et ce genre de dignité de cinglée? Ça lui fait mal à elle, un mal insupportable. Des semaines qu'elle se rentre l'inquiétude de ne pas trop jouer les troubles faites. Téléphone coupé le mois d'avant. Elle s'emmerde à crever. Même plus pouvoir raconter des conneries aux potes. Coupure d'électricité. Apparemment inévitable. Pour dans la semaine. Encore trouver quelqu'un à qui taper de quoi la régler. Et en attendant, bougie et plus de télé. Et le proprio qui leur écrit qu'en recommander. Comme si c'était juste pour le faire chier qu'ils aient cumulé les impayés. Elle le regarde compter ses tas. Il aurait l'air d'un con à la caisse à vouloir payer qu'en pièces jaunes. Joli garçon, les yeux rigolent toujours et les premières rides lui vont bien. Et ses mains vraiment chaudes qu'il sait poser sur elle. Elle se relève brusquement, vient s'asseoir sur le bureau. Il a fait 8 tas de 1 franc. Il sourit. 8 boules ! Sérieux ? Est-ce qu'on n'est pas les rois du pétrole ? Pâte et gruyère ! Je vais mettre la pression au rebeu pour qu'il nous mette un petit chrome. Comme ça, j'achète des œufs. Doucement, avec le plat de la main, elle fout en l'air ses petits tas de pièces, les étale consciencieusement en lui expliquant. J'aime bien l'insouciance, la légèreté, ce genre de conneries. Vraiment, je trouve ça trop drôle. 5 minutes. T'as pas peur de ce qui se passe parce que t'y comprends rien et parce que ça t'est jamais arrivé. Et maintenant, tu me fatigues. Moi, je suis pas une putain de clocharde. Il rechigne toujours au conflit. Elle aime bien ça chez lui. Vu le caractère qu'elle se trimballe, elle n'a pas besoin de quelqu'un qui aime qu'on se chope par le callback. Mais aujourd'hui, elle n'a plus envie de le trouver joli garçon. Plus envie de venir contre lui et d'oublier tout ce qui se passe. Le plus méchamment qu'elle peut, elle dit « Ce que je veux que tu comprennes, c'est que je ne resterai pas une semaine de plus sans argent. C'est qu'il est hors de question qu'on nous coupe l'électricité. Il est hors de question qu'on reste sans téléphone. Il est hors de question qu'on fasse des détours incroyables parce qu'on a des crédits chez des commerçants qu'on ne peut pas rembourser. Il est hors de question que je prenne 12 kilos sous prétexte qu'on peut manger que des pâtes. Il est même hors de question que je porte ces putains de baskets trouées qui font un putain de bruit d'enfer à chaque pas. Ces putains de baskets queen et elles puent et je veux m'en racheter, tu entends ? Acheter ! Acheter ! Est-ce que tu comprends ce que ça veut dire ? Je veux rentrer dans des putains de magasins et me payer des trucs. Je veux des pompes clean et silencieuses. Je veux des pompes neuves. Et aussi, je veux bouffer de la viande. Et je veux du café pour le matin. Et je veux acheter un tas de trucs, tu comprends ? Et parce qu'elle a subitement envie de se taire, de le prendre par la main et l'emmener au lit, parce qu'elle lit trop clairement sur son visage qu'elle lui a fait de la peine et du mal, elle se met à hurler. Ce que je veux que tu comprennes, c'est que cette thune, je vais la faire. Et je crois pas que t'aies les moyens de me dire ce que tu me permets ou non. On est bien d'accord ?
1: Il la regarde sans rien dire.
0: Ses yeux ne rigolent plus du tout. Il ne la méprise pas, mais ne trouve rien à répondre. Elle voudrait bien pleurer, effacer ce qu'elle vient de dire, s'excuser. Mais ça fait des semaines qu'elle y pense et cherche d'autres solutions, sauf que elle n'en trouve aucune. Elle se serre contre lui en collant sa tête dans son cou. Il n'y a nulle part où elle est mieux que là. Elle caresse sa tête en expliquant. « On a 3 loyers de retard. Et toi, tu penses à autre chose. C'est pas une putain de blague. Je veux pas aller où on va. » Elle s'en veut tellement de lui dire ça, avec tout ce que ça sous-entend, qu'elle sent qu'elle s'énerve à nouveau. Elle voudrait ajouter « mauvaise ». Puis si tu veux une femme qu'à toi, t'as qu'à avoir les moyens de te la payer. Mais elle tient sa grande gueule fermée et toute sa colère pour elle-même. Lui ne dit plus rien. Il lui rend ses caresses. Il a l'air complètement largué. Et finalement, de bien se rendre compte d'à quel point ils sont dans la merde. Elle sent dans ses paumes qu'il balade tout le long de son dos une putain de tristesse. Lui aussi. Et d'être aussi désemparé. Alors elle murmure. Je le pensais pas. T'inquiète pas. Je pensais pas ce que j'ai dit. Je vais rien faire. Je te promets, rien faire du tout. On va se débrouiller. Il faut beaucoup réfléchir. On va se débrouiller autrement. Elle n'en pense pas un traître mot. Il descend avec son petit sac plein de pièces jaunes, acheter des pâtes et du gruyère. Elle s'est assise sur le lit, regarde autour d'elle. Cette putain de piole trop dégueulasse. Ses jambes pleines de poils noirs comme grouillantes de cafards et son ventre un peu flasque parce que le seul exercice qu'elle a fait ces derniers temps, c'est sortir du lit pour aller à la fenêtre. Ils s'étaient rencontrés 6 mois auparavant, dans une de ces putains de soirées stupides, et ils ne s'étaient pas parlé jusqu'au retour, qu'ils avaient fait dans le même taxi. Il était désespéré et ivre mort. Elle le trouvait gravement beau gosse. Il détestait la vie qui n'en valait pas la peine, et elle, elle lui remontait distraitement le moral. Arrivé en bas de chez lui, il lui avait demandé, sans aucune amabilité, « Bon, pour que ce soit pas une journée complètement pourrie,

0: Dans la semaine qui suivait leur rencontre, elle avait appris qu'il venait juste de divorcer d'une femme excessivement riche. Il avait appris qu'elle faisait des massages à domicile. Massages qui se spécialisaient invariablement, moyennant pourboire conséquent. Il avait trouvé normal qu'elle arrête ça tout de suite, parce qu'on ne partage pas le corps de sa femme. Elle s'était surprise à trouver soulageant d'arrêter, et d'un coup s'était permis de penser bien des choses de ce travail. Le temps avait passé vraiment vite. Ses économies à elle, fondues. Vraiment vite. Ses assédiques à lui, arrêtées. Vraiment vite. Et à ce rythme-là, les choses allaient continuer à aller vraiment vite, s'il ne réagissait pas. Et même pas l'âge pour le RMI. Elle se rongeait les seins, du mal à s'endormir, irritable le reste du temps, mal à l'aise, mal dans sa peau, mal dans la rue. Elle avait passé assez de temps dehors, chez les uns, chez les autres. Elle avait mis plus de 20 ans à comprendre que vendre son cul, c'était ce qu'elle avait de mieux à faire. Et lui débarquait et lui expliquait le contraire, s'étonnait avec un peu de mépris « Mais t'as aucune dignité ?» quand elle parlait de recommencer. Assise devant la télé, en l'entendant qui rentre, entre ses dents elle maugrait « Tu vas voir ta putain de dignité quand tu feras la manche à la sortie du métro. Tu vas voir où tu pourras te la carrer. » Il est revenu de l'épicier, un sac plein de provisions, et il a dit « J'ai fait gros crédit, j'ai dit qu'on payait à la fin de la semaine. » J'avais oublié. J'ai prêté des cidés à Nico. J'irai les récupérer et les vendre. Comme si c'était franchement une bonne nouvelle. Du genre à tout changer. 200 balles de CD. Wouhou ! Elle a lâché venimeuse. Ah là, je me sens complètement sécurisée. Et encore la honte d'elle parce qu'elle ne lui parle que méchamment. Que sur un sale ton. Tout le temps. Et quoi qu'ils disent. Il met de l'eau à chauffer, demande « Sérieusement, tu crois que des types vont payer juste pour que tu leur mettes une fessée ? Tu crois ça ? Je suis sûre de ça. Mais t'as jamais fait ça. J'ai jamais fait ça, mais je suis sûre que d'autres le font. Et comment tu le sais ? Mais putain, parce qu'à part toi, tout le monde le sait. C'est des dominatrices professionnelles, elles se font pas besogner. Les types viennent les voir pour se faire insulter ou se faire cogner. » Au pire, elles se font lécher le cul et... Je veux pas que tu te fasses lécher le cul. Mais je laisserai personne faire ça. C'est ça qui est cool avec ce job. Je suis obligée de rien. Il ne veut pas que. On a des volontés que quand on a des francs pour payer. Où c'est qu'il croyait vivre ? En pleine île aux enfants ? Bouffon. C'est plutôt massacre à la tronçonneuse, le genre de scénario qu'il traverse. Assez rétracté. Laisse tomber, je disais ça comme ça, à cause de la pression. On pourrait peut-être essayer de vendre d'autres trucs ?
1: Ouais, moi déjà je vais vendre ma guitare.
0: T'étais pas bien ?
1: Si, si, si, j'ai bien réfléchi, je vais vendre ma guitare et quand ça ira mieux, j'en rachèterai une autre.
0: Combien d'heures par jour il passe sur cette foutue guitare, branchée sur la chaîne parce qu'il a déjà vendu son ampli ? Et elle est désolée parce que c'est à cause d'elle qu'il se plaint tout le temps, qu'elle flippe de pas de franc. Qu'il parle de même vendre sa guitare. Elle sent les larmes qui piquent les yeux. Elle en a marre d'être aussi chiante. Et aussi mal tout le temps. Elle essaie un peu de prendre sur elle. Bon, lâche l'affaire. Je vais aller voir Fab. Je vais lui demander qu'elle nous dépanne. Mais t'avais dit, je vais insister. T'inquiète. Chez Fab, elle sort son Minitel, un petit quart d'heure, promet qu'elle remboursera le lendemain. Elle note les numéros de téléphone des mecs intéressés au dos d'un prospectus. Elle se fait déconnecter du serveur très vite parce que le surveillant a capté qu'elle était chelou, cette meuf vicieuse et trop disponible. Fab trouve tout cela très excitant et plutôt drôle. Elle a juré d'en parler à personne. Son enthousiasme est contagieux. Ça rend le truc légèrement moins glauque. Elle rigole comme des nouilles en boum. Avant qu'elle aille s'enfermer dans la chambre pour téléphoner tranquille. Le premier de la liste a une drôle de voix. Anxieuse. Presque adipeuse. Il raconte tout de go sa vie.
2: Ouais, j'ai été soumis très longtemps à une femme très dure. Moi, je suis entièrement épilée et j'ai de nombreux costumes. J'adore me travestir en femme. Je suis très obéissant, j'ai pratiqué le travail des seins, les pinces. J'aime bien me faire engoder.
0: Elle l'écoute décliner son CV un moment, puis il interrompt. Et, on discutera de tout ça de visu. Tu peux recevoir ?
2: Je ne reçois pas les professionnels.
0: Elle lui raccroche au nez. C'est complètement con comme réponse.

0: Le deuxième numéro s'en occupait. Le type s'est sans doute dit qu'elle n'appellerait pas, et il est retourné sur Minitel. Le troisième numéro, c'est un type avec un accent du sud. Il y a du bruit de machine derrière lui. Il est sans doute au travail. Elle lui donne rendez-vous dans un bar juste en bas de chez lui. Dans la pièce d'à côté, Fab lui demande comment ça s'est passé. Elle élabore quelques théories sur les hommes et leurs caquettes. Réussit à la faire rire. Puis lui donne des bons conseils sur quoi porter. Elle lui prête des bottes incroyables. Noires, brillantes à lacets, qui montent jusqu'aux genoux. La félicite pour son allure. Elle passe à la salle de bain se maquiller. Pense à lui. Ils ont pris un bain ensemble ce matin. Il a fait semblant de pas tilter qu'à se raser les jambes entièrement, jusqu'au sexe qu'elle a soigneusement délimité. Il a fait semblant de pas faire trop de rapprochements. Il jouait de la guitare quand elle est ressortie de la chambre, mieux habillée que d'habitude. Elle a vu dans ses yeux qu'il aimait bien la voir comme ça, et qu'il avait regretté qu'elle soit plus comme ça, pour lui, depuis qu'ils étaient ensemble. Depuis qu'ils étaient ensemble, elle avait plus besoin de porter des talons et du fond de teint. Elle a compris pour la première fois que ça lui aurait plu. Elle a trouvé ça triste parce que c'était un truc de pute. Pas un truc de fille qui veut du bien au garçon. Et encore moins un truc de fille qui va bien. Elle l'a embrassé, trop longtemps, avant de partir taper des thunes à sa copine. Elle l'aimait comme une dingue, de bien vouloir faire semblant. Faire semblant de pas comprendre, de pas se douter. De pas rentrer en discussion. Dans la rue, en sortant de chez Fab, il faisait chaud. Elle a reconnu les regards des gens sur elle habillés comme ça. Sans aucun plaisir. Au rancard, devant le bar, il y a un type courtois en costume qui la regarde entrer et elle a compris que c'était lui. Il la rejoint au bar. Il a pile l'attitude qu'il fallait pour que tout le monde sache qu'il vient de faire là. Elle s'assoit à une table avec ce type en costume vert. Il a des jolis yeux bleus, il ressemble à un joli cochon. Il a l'air tout émoustillé. Comme la plupart des vrais dérangés de la libido, il a l'air d'un monsieur extrêmement respectable. Il commence par lui raconter ses affaires avec une Allemande qui l'a initiée. Maintenant, il veut une vraie histoire, une vraie maîtresse s'occupant de lui, un truc à long terme. C'est pour ça, il voudrait qu'elle lui fasse un prix. Ils marchandent âprement, puis finissent par tomber d'accord. Le type a l'air déçu qu'elle s'intéresse autant à sa thune. Sous la table, il lui montre un bracelet en cuir avec un anneau. Il lui explique qu'on passe la verge dans l'anneau et les couilles dans le bracelet. Il a acheté ça avec sa maîtresse allemande. Elle lui dit que franchement, c'est joli, très très excitant. Oh là là là là là là, quand elle l'imagine avec ça, il lui vient tout un tas d'idées. Oh là là, qu'est-ce qu'elle s'excite. Et si maintenant ils y allaient? Et vous, quel genre de domination pratiquez-vous? Il a envie de parler ou bien? Elle l'a suivi chez lui, en essayant de trouver ça drôle, mais se sentant surtout éteinte, éreintée, et un petit peu larguée. Qu'est-ce qu'elle allait bien pouvoir lui faire faire? Chez lui, il tend l'argent. Elle lui dit de se déshabiller. Il a un petit bidon tout rond, la peau déjà un peu distendue. Son salon est très douillet, à cause des fenêtres impeccables et des boiseries rutilantes. Elle se dit qu'il y a une femme de ménage qui vient souvent. Un salon de notable. À elle seule, cette pièce est plus vaste que son appartement à elle. Son appartement entier. Et c'est pas le même quartier. Ni le même mobilier. C'est pas les mêmes mondes. Il y a bien qu'en cul qu'ils avaient des chances de se rencontrer. Il lui montre toutes les choses qu'il a. Martinet, God... Pince, cagoule, aiguille. Il exulte comme un môme content de montrer ses jouets. Il dit qu'il la trouve belle et qu'il espère qu'il sera un bon esclave, qu'il ne faut pas qu'elle hésite à le punir. Elle l'interrompt. « Eh bien, tu vas commencer par être moins bavard. Tu parles que si je t'y autorise, compris ?»«
1: Oui, maîtresse, compris. »«
0: Bon, et maintenant, mets-toi à quatre pattes, que je vois quel bon clébard tu fais. » Pas envie d'être là. Elle se tient droite et sourire méprisant parce que c'est l'idée qu'elle se fait de son rôle. Elle le trouve grotesque, crétin et complètement à l'ouest. Elle se trouve grotesque, pas inspirée. À part qu'elle a vraiment de belles bottes, sinon tout le reste est à chier. Avec une corde, Et sans mot dire, elle lui a attaché les mains dans le dos, les coudes l'un contre l'autre. Il disait « Ne soyez pas si brusque, maîtresse, je n'aime pas ça. » Parce qu'il avait envie qu'elle le gronde et qu'elle soit brusque quand même. Elle voulait faire un effort, jouer avec lui, et qu'il soit satisfait, puisqu'il avait payé pour ça. Elle lui a dit de se mettre à genoux, parce que c'est tout ce qui lui venait à l'esprit. Elle manquait d'imagination, comme si son cerveau se bloquait sur d'autres pensées, entêtantes et parasites. À poil et à genoux, il a rampé jusque ses pieds et s'est mis à lui sucer le bout des pompes, à lui laper le bout des pompes avec gourmandise. Elle le regardait faire. Ce bonhomme si respectable. La putain d'élite. Le reste du temps, le genre de type qui rigole pas. Et au travail avec ses subordonnés, comment il devait se comporter? Et si elle l'avait croisé dans la rue et demandé une clope? Est-ce qu'il lui aurait donné? Et quand elle repartirait? Après qu'il se serait assouvi, défoulé, il se rhabillerait. Et alors quel genre d'homme redeviendrait-il? Il s'était couché sur le dos. Elle lui donnait son talon à sucer. Il se tortillait comme un gros ver. Il était en érection. Une toute petite bite rose. On aurait dit une bite de caniche. Elle laissait faire, parce que ça lui laissait du temps. Elle cherchait avec affolement quelque chose à initier ensuite. Mais rien ne venait. Seulement d'autres pensées. Elle pensait à son amant, à elle. À qui elle ne dirait rien. Elle pensait à toutes ces semaines qui venaient de passer ensemble et comme l'argent les obsédait. 1000 francs pour se faire lécher les pompes. Elle pensait à son amant, à elle. Comme c'est humiliant pour lui. Comme c'est humiliant pour elle. Comme c'est humiliant d'être pauvre. Et il y avait, dans cette ville, plein de trépanés de ce genre pour qui 1000 francs relevaient de l'anecdote. Et il ne les donnait pas. Sauf si on les laissait lécher les pompes. Sauf si on voulait bien rentrer dans leur jeu. Dans leur sale jeu, dans leur jeu grotesque d'hommes de pouvoir qui ne bandent que s'ils se livrent à des pitreries. Il suppliait « Maîtresse, assieds-toi sur moi, s'il te plaît. Coup de pompe dans les dents. Quelque chose de pété dans la mâchoire. Un drôle de bruit. Et du sang, tout de suite. » Elle s'est reculée avec horreur, parce que c'est pas ce qu'elle voulait faire. À penser à le détacher, s'excuser et partir. Le laisser se soigner. Elle avait dû lui péter une dent. Elle a pensé qu'il réclamerait son argent. Son argent. Le martinet sur la table. Quelle sale plaisanterie. La peur s'est retirée d'elle. Colère froide enclenchée. Il buvait du sang en maugréant. « Mais détache-moi! Tu vois bien que tu m'as blessée, j'avais dit rien de visible !» Elle a dit « Mais je te trouve plus soumis du tout, toi !» Attrapé sa tête par les cheveux et elle l'a bâillonné. Dans ses yeux, elle lisait l'incrédulité. Il bandait encore avec son zizi formidablement petit. Mais il n'était plus sûr que ce soit si adéquate. « Mon esclave. Alors comme ça, ça t'excite de faire l'esclave? Par séance d'une heure hebdomadaire? T'as l'air de trouver ça bien. Moi, je suis esclave à plein temps. Pas parce que ça m'excite, non. Je me souviens pas qu'on m'ait demandé mon avis. Je vais pas te détacher. Je vais te laisser. Comme ça. Mais je vais te laisser la porte d'entrée grande ouverte. » Pour qu'on te trouve quand même. Je sais pas qui c'est qui te trouvera, tu verras. Hein. Tu trouves pas ça délicieusement pervers? Il gigotait comme un diable. Avant de partir, elle s'est servie dans les CD pour les revendre plus tard. Elle rentre chez elle. Elle a fait un peu de course, du poulet, du vin, des clopes blondes et du choc. À son copain, elle dit que Fab a été trop cool. Et elle ment tellement bien, en lui souriant tellement, qui finit vraiment par la croire. Et lui aussi, il est content. Vraiment heureux de la voir comme ça. Son fiancé à elle, le plus beau garçon du monde. Et qui sait la toucher? Comment ses mains sont chaudes. Et qui sait la regarder? Et la trouve vraiment belle. Toute heureuse contre lui, une petite revanche de prise, un peu d'air de récupérer, au moins une soirée, profiter.

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Bienvenue dans la dérive continue numéro 18.

Ce soir, encore une émission préparée avec beaucoup d'amour et d'enthousiasme. Je suis très heureux de partager avec vous cette sélection tout azimut. On vient d'écouter Dime Algo par Payphone, morceau présent sur la compilation des 15 ans de l'excellent label Leng. A noter aussi qu'un maxi de remix par Black Science Orchestra vient de sortir, toujours sur ce label. Voilà,

Alors, on vient d'écouter David Varda, Weekend Plan Prisoner 2022 sur le label Witness Protection Program. Et juste avant, pour rester dans les eaux turquoises du courant baléarique, Marshall Watson, The Only One.

C'était Hurston Limones, ça vient de Californie, comme pour le morceau juste avant, mais avec la touche latine en plus, et c'est sorti sur Wonder Wheels Records en 2024.

Alors, c'était Tim Maia, Tapiocas, Discos Edit, pour rester sur le continent américain, mais on est descendu un peu plus au sud, vers mon pays d'adoption, qui, révélation ce soir, n'est pas la Belgique, mais le Brésil.

Vous avez bien reconnu Ray Barreto, Acid, 1968, grand classique de l'histoire de la salsa. On s'écoute maintenant Funtown Oshuka sur le label Funtown Records, issu du label Hot Biscuit Recording, un edit de Dan Tyler, moitié des Ijute Boys.

Alors maintenant, un édit de Serge Guirao, Combat de Cobra de 1988 par Fundido.

Allez, on va faire un petit revirement du côté du rock indie. On va s'écouter The Stone Roses, Waterfall, enregistré en 88 et sorti en 91.

Un peu de shoegaze, bien trippant, pour, parfait pour conclure la dérive continue numéro 18. C'était Sister Ray Davis et Dan. Je profite de l'émission pour faire un big up. Pour faire un big up, ouais, à Sabrina, à Louis Le Gitan, à Nathan Petit-Michel, à Basile de The Glodon Surfboard et ses parents. Merci pour l'écoute. Merci à l'homme dans son aquarium en face de moi qui ne s'est pas encore endormi, mais ça ne devrait pas tarder. Merci aussi de rester vivant et de vous battre pour sauvegarder les dernières libertés. On se dit à bientôt. Bisous.

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